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0: Bonjour à tous. Les dernières informations ne sont toujours pas très rassurantes dans les Landes. Le feu n'est pas fixé, n'est pas en voie de l'être, assuré hier soir le préfet du département alors que les flammes ont brûlé près de 1600 hectares depuis jeudi. Plus de 500 pompiers sont déployés sur place pour tenter d'éteindre ce nouvel incendie dans les Landes, département très touché depuis le début de la saison estivale. 14 départements restent en risque élevé de départ de feu aujourd'hui. Dans le même temps, toujours une trentaine de départements est en vigilance orange canicule ce matin. La situation s'améliore avec une baisse des températures progressivement sur une moitié ouest du pays. Le mercure restera encore assez élevé dans les jours qui arrivent sur un quart sud-est. Dans l'actualité également, une enquête ouverte par le parquet de Paris après le piratage du système d'information des impôts. 678 000 particuliers et professionnels sont concernés. Ces personnes seront contactées en début de semaine prochaine, annonce la Direction générale des finances publiques. Un cœur a revendiqué l'attaque, assurant que l'argent était sa principale motivation. Il ne pouvait plus quitter le territoire national depuis plusieurs semaines, mais son contrôle judiciaire a été allégé. Patrick Bruel, le chanteur et comédien, mis en examen pour viol et agression sexuelle, est désormais autorisé à quitter la France. Jugé injustifié et excessive, le parquet de Nanterre a fait appel de cette décision. Le sport avec de la natation, d'abord, c'est le tout premier titre européen de sa carrière. Léon Marchand a décroché l'or sur le 200 mètres papillon des championnats d'Europe de natation hier à Saint-Denis. Le champion olympique en titre de la spécialité a écrasé ses adversaires sur la course. À noter aussi hier que les Françaises Marie-Ambre Molu et Pauline Mailleux ont remporté l'or et le bronze sur 100 mètres d'eau. Et puis c'est le premier grand rendez-vous foot de la saison en France, le Trophée des Champions ce soir entre le RC Lens et le Paris Saint-Germain, une semaine avant la reprise de la Ligue 1. Coup d'envoi de cette rencontre à 20h45 au stade Bollaert. Voilà pour l'info, très bon début de journée à tous.
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0: Bonjour à tous. 28 départements toujours en vigilance orange canicule pour cette dernière journée de la semaine. C'est presque toute la moitié est de l'Hexagone qui est concernée, avec la Corse également. Le quart sud-est qui va encore être fortement touché par les fortes chaleurs dans les prochains jours. Le feu contenu sur 1600 hectares mais toujours pas fixé dans les Landes. Les opérations se sont poursuivies hier avec une deuxième partie de journée plus favorable selon le préfet du département. Les lisières restent instables et des sautes de feu ont été constatées principalement dans la matinée. L'ensemble du périmètre de cet incendie est désormais étendu sur 48 km. De l'inquiétude également en Belgique, un incendie de grande ampleur est en cours dans l'est du pays. Le feu se propage très rapidement et a déjà brûlé 2700 hectares. Des évacuations ont eu lieu dans plusieurs villages. Dans le reste de l'actu, nous sommes prêts à rediscuter avec tout le monde à gauche les mots de Marine Tondelier dans les colonnes de la Tribune dimanche. La patronne des écologistes propose à ses homologues des rencontres bilatérales à moins d'un an de la présidentielle, après l'échec de la primaire unitaire avec les socialistes. Et puis une moisson de médailles hier pour l'équipe de France au championnat d'Europe de natation, avec notamment deux en or dans la piscine de Saint-Denis. Celle de Marie-Ambre Molu sur le 100 mètres d'eau et celle du surpuissant Léon Marchand. Le Toulousain n'avait jamais décroché de titre européen. Eh bien, c'est fait avec une très belle victoire hier sur le 200 mètres papillon.
1: Je suis hyper content de moi, mais aussi content du public qu'on a là. Franchement, c'était incroyable. J'avais les frissons derrière le plot, un peu comme au jeu, donc je les remercie d'être venus ce soir, quoi. C'est trop bien. Je pense pas que je suis parti très fort. Par contre, mon dernier 50, il est vraiment solide. Je suis un peu dégoûté. Je pense que j'aurais dû accélérer plus tôt. J'avais un peu peur de ne pas tenir sur les bras et sur les jambes. Au final, je fais une belle course, franchement. Ouais, ça représente beaucoup, je suis hyper fier de ça. Surtout, j'ai eu pas mal de doutes ces dernières semaines, donc content d'être venu, content de m'être entraîné dur et de profiter de ces moments comme ça. Donc je suis vraiment content de ma perf ce soir.
0: Et Léon Marchand a rendez-vous aujourd'hui avec le 400 mètres nage libre. Voilà pour l'info, très bonne journée.
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0: Bonjour à tous. Le feu qui a parcouru 1600 hectares dans les Landes ne progresse plus mais n'est pas en voie d'être fixé. Les mots du préfet du département. Le déploiement important de moyens humains et aériens a permis aux pompiers hier d'enrayer la progression de l'incendie, même si de nombreuses reprises de feu ont tout de même été constatées dans la journée d'hier. Dans le même temps, les températures seront beaucoup moins élevées sur l'ouest du pays aujourd'hui. Une bonne nouvelle pour les pompiers. Mais sur toute la moitié est, tout de même, on aura encore le droit des températures caniculaires. 28 départements restent placés en vigilance orange. Dans l'actualité également, le contrôle judiciaire de Patrick Bruel allégé. Le chanteur mis en examen pour viol et agression sexuelle peut désormais quitter le territoire français. Le parquet a fait appel de cette décision. Ce drame dans le Vaucluse, une femme de 52 ans a été tuée à son domicile de Valréas. Elle a été retrouvée avec plusieurs blessures au cou et au visage dans la nuit de vendredi à samedi. L'un de ses fils a été interpellé et a reconnu les faits lors de son audition. L'homme de 32 ans bénéficie d'une mesure de curatelle, selon le parquet de Carpentras. Une enquête ouverte par le parquet de Grenoble, également une commerçante de la station de montagne des Deux Alpes, a refusé l'accès de sa buvette à des touristes juifs. Une vidéo de la scène a été postée sur les réseaux sociaux. L'antisémitisme et le racisme ne sont pas des opinions, mais des délires, rappelait la ministre de la lutte contre les discriminations, Aurore Berger. Le sport avec du foot d'abord et le trophée des champions ce soir entre le RC Lens et le Paris Saint-Germain. Première très grosse affiche de la saison en France à une semaine maintenant du retour de la Ligue 1. Coup d'envoi 20h45 du côté du stade Bollaert. Et puis dans les bassins, après un premier titre continental hier sur le 200 mètres papillon, un autre défi aujourd'hui pour Léon Marchand, championnat d'Europe de natation. Le Toulousain dispute ce matin les séries du 400 mètres nage libre, une distance qu'il découvre encore au plus haut niveau. Voilà pour l'essentiel de l'actualité. Bonne matinée et belle fin de week-end.
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0: Bonjour à tous. La baisse des températures continue de s'étendre progressivement vers l'est du pays. 28 départements restent tout de même en vigilance orange canicule pour cette dernière journée de la semaine, de la Moselle jusqu'au Var, sans oublier la Corse. Météo France annonce que des températures caniculaires sont encore attendues sur un quart sud-est jusqu'en milieu de semaine prochaine. 14 départements restent aussi en vigilance orange sur la carte de la météo des forêts, ce qui signifie un risque élevé de départ de feu. C'est principalement le bord de la Méditerranée qui est concerné. Du côté des Landes, le feu qui a parcouru 1700 hectares ne progresse plus et le préfet évoque ce matin une évolution favorable, même si le retour à la maison n'est pas à l'ordre du jour pour les personnes évacuées. Dans l'actualité également, une enquête ouverte par le parquet de Paris après le piratage du système d'information des impôts. 678 000 particuliers professionnels sont concernés. Ces personnes seront contactées en début de semaine prochaine, annonce la Direction générale des finances publiques. Sébastien Lecornu à Mayotte. Dans les prochains jours, le Premier ministre est attendu sur place du 26 au 27 août, un an après le lancement du plan quinquennal pour l'archipel, fortement touché par le cyclone Chido. C'était en décembre 2024. De son côté, l'ancien chef du gouvernement appelle à un référendum sur l'interdiction des réseaux sociaux aux moins de 15 ans. Le souhait de Gabriel Attal qui prend la parole dans la tribune dimanche. Réaction du candidat à la présidentielle après la censure par le Conseil constitutionnel de la loi adoptée au Parlement. Sur la route, une journée plutôt tranquille pour la fin du week-end du 15 août. Bison futille seulement le drapeau orange sur le quart sud-est du pays dans les deux sens. La journée de demain s'annonce un peu plus compliquée sur l'ensemble de l'Hexagone, notamment sur les retours. Et puis c'est le premier grand rendez-vous foot de la saison en France, le Trophée des Champions, ce soir entre le Racing Club de Lens et le Paris Saint-Germain, une semaine avant la reprise de la Ligue 1. Maintenant, coup d'envoi de cette rencontre à 20h45 au stade Bollaert. Voilà pour l'actu. Très belle journée.
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0: Bonjour à tous. On reste mobilisé dans les Landes pour stopper les flammes. La situation évolue plutôt favorablement sur ce matin le préfet du département. Il n'y a pas eu de reprise majeure cette nuit grâce au travail des pompiers ces dernières heures. Écoutez le préfet des Landes, Gilles Clavreul, qui a fait un point tout à l'heure.
1: On a refait décoller les drones cette nuit et donc on a été amené à réévaluer la situation du feu. La différence, c'est que les deux feux se sont rejoints. Ce qui n'est pas forcément un problème parce que la zone de jonction de toute façon, il n'y avait pas d'enjeu à protéger pour nous et ça fait moins de lisières à traiter. Donc l'un dans l'autre, ce n'est pas une trop mauvaise nouvelle, au contraire. Et on a réévalué aussi l'ensemble du périmètre de surface parcouru par les flammes, c'est 1700 hectares. Voilà, donc le chiffre actualisé, c'est 1700 hectares, mais ça ne veut pas dire 100 de plus qu'hier. Ça ne traduit pas une évolution nette, c'est nous qui avons réévalué l'enveloppe. Voilà.
0: Et notez aussi que 14 départements restent en risque élevé de départ de feu aujourd'hui. Dans le même temps, 28 sont toujours en vigilance orange canicule pour cette dernière journée de la semaine. C'est presque toute la moitié est de l'Hexagone qui est concernée, avec la Corse également. Le quart sud-est qui va encore être fortement touché par les fortes chaleurs dans les prochains jours. L'actualité, c'est aussi ce drame dans le Vaucluse. Une femme de 52 ans a été tuée à son domicile de Valréas. Elle a été retrouvée avec plusieurs blessures au cou et au visage dans la nuit de vendredi à samedi. L'un de ses fils a été interpellé et a reconnu les faits lors de son audition. Nous sommes prêts à rediscuter avec tout le monde à gauche. Les mots de Marine Tondelier dans les colonnes de la Tribune dimanche. La patronne des écologistes propose à ses homologues des rencontres bilatérales à moins d'un an de la présidentielle, après l'échec de la primaire unitaire avec les socialistes. Et puis en foot, le trophée des champions ce soir entre le RC Lens et le Paris Saint-Germain. Première très grosse affiche de la saison en France à une semaine maintenant du retour de la Ligue 1. Coup d'envoi de cette rencontre à 20h45 du côté du stade Bollaert. Voilà pour l'info. Très bonne journée.
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1: Bonjour à tous. Après une nuit sans reprise majeure, la situation évolue plutôt favorablement dans les Landes. Le point ce matin du préfet du département, alors que 1700 hectares ont été parcourus par les flammes. Pour autant, le retour des plusieurs centaines de personnes évacuées n'est pas envisageable à court terme. Tant qu'aux abords, c'est dangereux, il faut résister à la tentation de revenir sur place pour aller chercher des affaires, assure Gilles Claverol. La Belgique combat aussi l'un des pires incendies de son histoire ces dernières heures. Un feu de grande ampleur est en cours dans l'est du pays. Des habitants ont été évacués et près de 3000 hectares ont brûlé. Les pompiers ont dû faire face à plusieurs reprises de feu pendant la nuit dernière. Les conditions météo s'annoncent un petit peu plus favorables aujourd'hui. En France, la canicule n'est pas terminée. 28 départements restent en vigilance orange pour cette dernière journée de la semaine, de la Moselle jusqu'au Var, sans oublier la Corse également. Météo France annonce que des températures caniculaires sont encore attendues sur un quart sud-est jusqu'en milieu de semaine prochaine. Et la nuit dernière, de violents orages ont touché le sud-ouest, cette fois de fortes pluies, du vent et parfois même de la grêle est découlée debout dans de nombreux secteurs. Dans l'Aveyron, une église a même été touchée par la foudre au sud de Villefranche de Rouergue. Dans l'actualité également, le contrôle judiciaire de Patrick Bruel allégé, le chanteur mis en examen pour viol et agression sexuelle, peut désormais quitter le territoire français. Le parquet fait appel de cette décision. Il demande un référendum sur l'interdiction des réseaux sociaux aux moins de 15 ans. Le souhait de Gabriel Attal qui prend la parole aujourd'hui dans la tribune dimanche. Réaction du candidat à la présidentielle après la censure par le Conseil constitutionnel de la loi adoptée au Parlement. Et puis dans les bassins, Léon Marchand a assuré ce matin au championnat d'Europe. Le Toulousain s'est qualifié pour la finale du 400 mètres nage libre de ce soir. Il vient de réaliser le quatrième temps des séries. En revanche, le jeune sauveur Cristofini a été éliminé pour seulement 6 petits dixièmes. Très bonne fin de matinée.
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0: Bonjour à toutes et à tous. La baisse des températures entamée hier dans l'Ouest gagne peu à peu l'Est de la France. Ce dimanche, 28 départements sont toujours en vigilance orange. De la Moselle aux Alpes-Maritimes en passant par la Nièvre. À Avignon, près de 5000 foyers sont privés d'électricité depuis hier soir à cause de la chaleur. Et à compter de 22h, nous n'aurons plus que 16 départements concernés par la vigilance orange. Sur le front des incendies, celui des Landes n'est toujours pas fixé, mais la situation évolue favorablement. Selon le préfet, les flammes ont parcouru 1700 hectares. Le retour des personnes évacuées n'est pas encore envisageable pour le moment. En Belgique, les pompiers combattent aussi l'un des pires incendies de l'histoire du pays. Les autorités wallonnes font état de 3000 hectares dévastés. Des renforts aériens européens sont attendus sur place. Elle maintient sa candidature à l'élection présidentielle de 2027, mais dans un entretien à la Tribune dimanche, Marine Tondelier se dit prête à rediscuter avec tout le monde à gauche. L'écologiste tend la main au PS, au Parti communiste et à LFI et propose des rencontres bilatérales à ses homologues, une initiative qui intervient à l'aube des universités d'été de chaque parti qui démarre prochainement. Moscou visée par 600 drones cette nuit, des attaques ukrainiennes qui ont fait 6 morts selon les autorités russes. De son côté, le Kremlin a bombardé le centre de l'Ukraine, faisant un mort et 6 blessés. Le mois de juillet a été le plus meurtrier pour les civils ukrainiens depuis mai 2022. Cet accident dramatique en Hongrie, un bus de touristes polonais s'est renversé ce dimanche. Il transportait 57 passagers entre la Serbie et la Pologne. 12 personnes sont mortes au total et 10 blessés graves ont été pris en charge par les secours. Et puis Léon Marchand s'assure une place en finale du 400 mètres nage libre. Le quadruple champion olympique essaiera de décrocher une deuxième médaille dans ses championnats d'Europe de natation après l'or hier en 200 mètres papillon. On le retrouvera ce soir vers 19h20. À noter aussi que l'équipe de France masculine s'est qualifiée pour la finale du relais 400 mètres 4 nage. Bon dimanche à tous.
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0: à toutes et à tous. La Belgique face à l'un des pires incendies de son histoire. 3000 hectares brûlés et 600 habitants évacués. Le feu a démarré vendredi dans les Hauts-de-Fagne, en province de Liège. Plus d'une centaine de pompiers sont mobilisés. Des renforts aériens européens sont attendus sur place. Et transportés par les vents, les fumées atteignent désormais la région Grand Est en France. Le préfet de Meurthe-et-Moselle rassure et affirme que la situation ne présente aucun danger pour la population. Il demande de ne pas saturer les lignes d'urgence. Chez nous, 14 départements sont concernés par des risques très élevés de feux de forêt. Sur le littoral méditerranéen, en Lorraine et en Loire-Atlantique, l'incendie des Landes, lui, semble en bonne voie. Ce matin, le préfet a décrit une situation qui évolue favorablement. Après réévaluation des dégâts, 1700 hectares sont partis en fumée et le retour des 650 personnes évacuées n'est pas encore à l'ordre du jour. Dans le reste de l'actualité, le contrôle judiciaire de Patrick Bruel allégé. Une demande de ses avocats, validée par le juge d'instruction. Le chanteur mis en examen pour viol et agression sexuelle en juin dernier peut désormais quitter le territoire français. Le parquet de Nanterre a fait appel de cette décision, la qualifiant d'injustifiée et d'excessive auprès de Mediapart. Pour rappel, lors de la mise en examen, le parquet avait requis son placement en détention provisoire. Week-end du 15 août, ce dimanche après-midi s'annonce plutôt tranquille sur les routes. Bison Futé dresse le drapeau orange sur le quart sud-est du pays, dans les deux sens. Ça risque de bouchonner davantage demain et surtout dans le sens des retours. Et puis la médaille de bronze pour l'équipe de France sur le marathon par équipe. Il n'y aura pas de médaille individuelle sur cette épreuve de 42 km pour les tricolores. Valentin Gondouin a terminé 6e. À suivre ce soir dans cette dernière journée du championnat d'Europe d'athlétisme qui se tient à Birmingham, la finale homme du saut à la perche ou encore les relais par équipe féminins et masculins de 4 x 400 mètres. Voilà pour l'info. Bon dimanche à tous.
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0: Bonjour à toutes et à tous. Le feu des Landes toujours actif, mais la situation semble sous contrôle. Selon le préfet, les conditions météo de cette nuit et d'aujourd'hui sont plutôt rassurantes. Aucune reprise de feu n'a été observée. Les 550 pompiers toujours mobilisés sur place cherchent à le fixer. 1700 hectares ont été ravagés. La situation est aussi favorable dans les Ardennes, où un incendie s'est déclaré hier matin avec 110 hectares brûlés. Pour rappel, 14 départements sont concernés par un risque très élevé de feu de forêt. Et demain, Sébastien Lecornu sera en Gironde avec plusieurs de ses ministres. Objectif, lancer le chantier de la reconstruction après l'incendie XXL qui avait ravagé plus de 42 000 hectares et nécessité l'évacuation de 220 000 personnes. Le Premier ministre se rendra notamment aux Porges, commune la plus touchée avec 183 maisons détruites. Le maire, Martial Zaninetti, demande ce qu'il appelle un plan Marshall. Il souhaite des aides pour la reconstruction, pour repenser la forêt et pour préparer le territoire et éviter qu'un incendie d'une telle ampleur ne se reproduise. L'actualité, c'est aussi la demande de Gabriel Attal, interviewé dans la Tribune dimanche. Il souhaite un référendum sur l'interdiction des réseaux sociaux aux moins de 15 ans. Réaction du candidat Renaissance à la présidentielle après la censure par le Conseil constitutionnel de la loi adoptée au Parlement. De nouvelles frappes entre la Russie et l'Ukraine cette nuit. Moscou a été visé par 600 drones, provoquant la mort de 6 personnes selon les autorités russes. De son côté, l'Ukraine déplore un mort et 6 blessés après une attaque qui a touché le centre du pays. Le mois de juillet a été le plus meurtrier pour les civils ukrainiens depuis mai 2022. Les sports avec le trophée des champions. Ce soir, un premier choc entre Lens et le PSG à une petite semaine de la reprise de la Ligue 1. Le vainqueur de la dernière édition de la Coupe de France face au dernier champion de France. Un vrai choc entre deux belles équipes qui arrivent très tôt dans la saison. Coup d'envoi à 20h45. Voilà pour l'info. Bon dimanche à tous.
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Salut à tous et bienvenue dans Toiles et Sillons, j'espère que vous allez bien. Toiles et Sillons, c'est l'émission qui écoute le cinéma pendant une heure. On va regarder le cinéma avec les oreilles, on va écouter des bandes-annonces, des chansons de films, des musiques de films. On va aller un petit peu dans tous les genres et dans toutes les époques, une heure de pure joie cinématographique. Vous le savez, vous pouvez retrouver l'émission pour le rattrapage sur le site toilesetsillons.fr. Toutes les émissions s'y trouvent, à télécharger, à podcaster ou à écouter en streaming. Et vous aurez la liste des films dont on a écouté les musiques. On va commencer, comme d'habitude, ou presque, non comme d'habitude, en chanson. Je vous emmène en 1975 en Italie pour le film Blue Jeans, Couples impudiques de Mario Imperoli. C'est un film avec Gloria Guida et Paolo Carlini. Et on va écouter la chanson Blue Jeans du film par le groupe Sian. C'est parti.

0: Blue Jeans, la chanson du film Couples impudiques, un film italien de 1975. Une première bande-annonce dans cette émission, on reste dans les années 70. En 1971, une comédie survoltée comme savait les faire Philippe de Broca, avec Marlène Jobert, Michel Piccoli, Michael York, c'est La Poudre d'Escampette, ça se passe en 1942 pendant l'occupation. Et c'est un trio qui doit s'échapper, et qui doit échapper aux Allemands, bien sûr. On va écouter la bande-annonce de La Poudre d'Escampette, et ensuite la musique qui était composée par Michel Legrand.
1: 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Elle les sauve.
2: Notre état-major n'apprécie pas du tout la présence de ces deux Français et Anglais en liberté dans la ville, le jour même de l'arrivée de nos troupes.
3: Mets-les-moi dehors tout de suite. Tu entends, imbécile.
1: Et c'est là que tout commence.

0: n'y a pas d'autres ?
1: Non, il n'y a plus personne.
2: Heureusement, parce que nous étions dans notre tour.
1: Plus vite !
0: Oh, dites donc, merde, hein !
2: Vous êtes devenus fous !
1: Bon, on vous a terrorisé, hein ? Au besoin, l'anglais vous a violé.
2: Pourquoi
0: moi ? Andor ! Ce sont deux Anglais qui ont atterri dans le désert. Je suis arrivé par derrière, où les mêmes bandes de clowns, voilà.
3: M'excuse, signora. Batistoni !

0: Il m'a dit quelque chose.
1: Oh, les vaches.
2: Il a dit, oh, les vaches.
0: Comment vous la trouvez, vous?
3: Qui? Elle?
0: Ah oui, elle n'est pas...
3: Hey, oh, oh.
4: Oh ah, ah, ah, ah. Allez, allez, la belle gonzesse.
0: Je vous assure qu'elle est bonne.
5: Je veux pas mouiller mes affaires.
0: Alors, baignez-vous toute nue. Je ne vous regarde pas.
5: Mes habits.
6: Mais tout ceci n'est rien quand vous l'aurez vu piloter.
3: Vous savez piloter?
7: En principe, c'est la seule chose que je sache faire vraiment.
3: Eh ben alors, on est sauvés.

0: Quatre ans après le Ballon Rouge, Albert Lamoris réalisait à nouveau un très très beau film, Le Voyage en Ballon. C'était en 1960 et la musique était de Jean Prodromides, on vient de l'entendre. On va aller maintenant dans les années 80 avec un polar noir signé Ridley Scott, Black Rain, avec Michael Douglas, Andy Garcia, Ken Takakura, l'histoire d'un policier new-yorkais qui est chargé d'escorter un criminel japonais. Le japonais s'échappe et bah, il va falloir le retrouver et ça va pas être facile dans le milieu asiatique. Black Rain de Ridley Scott, la bande-annonce et ensuite la musique de Hans Zimmer.
1: Un flic new-yorkais traque un tueur.
2: Police, arrêtez!
1: Des bas-fonds de Manhattan.
3: Ah ben nos victimes sont sûrement des yakuza.
1: Jusque dans les rues du Japon.
4: Par suite de votre négligence, un homme recherché par nous depuis longtemps est perdu.
3: On veut bien se faire taper sur les doigts, mais on veut pas porter le chapeau.
4: Chapeau.
5: Il y a une guerre des chefs ici entre Sato et une vieille figure de la pègre nommée Sugai. Ils ne font aucun prisonnier.
3: Alors, où est ton patron?
4: Nous avons des lois ici, ce n'est pas nous.
6: Et moi, j'ai vu Sato à l'œuvre et il s'en fout de vos lois.
7: Vous êtes des étrangers, simples observateurs avec droit de regard.
5: Personne n'aidera un gaijin.
3: Un gaijin?
5: Un barbare, un étranger, toi et moi. Enfin, plutôt toi.
4: Tâchez de travailler à la chapeautesse.
3: Très bien fait. C'est de la fausse monnaie. C'est une guerre de faux monnayeurs que vous avez sur les bras, les mecs.
7: Ici, vous n'êtes que des civils. Il est illégal que vous ayez une arme sur vous.
8: J'ai bien l'impression qu'on devrait dételer et laisser Sato aux flics du cru.
3: Non, je dois le récupérer, Charles.
4: Amène-toi!
6: Il fout le camp! Croyez qu'on faisait équipe, mon Dieu, ce type se barre!
9: Ne vous mêlez pas de ça.
3: Et pourtant, je suis le seul capable de vous aider. C'est pas encore fini.
10: Je suis de panique.
3: On l'aura à masse. Toi et moi.
1: Michael Douglas, Black Rain.

0: Vous le savez, dans Toiles et Sillons, on aime bien tous les cinémas, Black Rain de Ridley Scott, et à l'instant, 1986, Paul Boujna, un film écrit par Didier Caminca et Charles Aznavour, Yiddish Connection avec Charles Aznavour, André Dussolier, Vincent Lindon et Ugo Tognazzi. On a entendu la musique de Georges Garbarens, le complice de Charles Aznavour. Plus près de nous, très beau film réalisé par Mélissa Godet, La Maison des Femmes, avec Karine Viard, Laetitia Doche, Eye Aïdara. C'est l'histoire de cette maison des femmes entre soins, écoute et solidarité. Une équipe se bat chaque jour pour accompagner les femmes victimes de violences dans leur reconstruction. Dans ce lieu unique, qui existe vraiment, Diane, Manon, Inès, Awa et leurs collègues accueillent, soutiennent, redonnent confiance, ensemble avec leur force, leur fragilité, leur conviction et une énergie inépuisable. Avant d'écouter la musique de La Maison des Femmes par Audrey Ismaël, je vous propose d'écouter un extrait d'interview de Karine Viard qui nous parle de cette Maison des Femmes. Vous retrouvez l'intégralité de cette interview en vidéo sur le site toilesetsillons.fr. Sur la page de l'émission du jour.
1: J'ai l'impression que c'est un sujet qui arrive au bon moment. Mais je sais qu'en tout cas, les gens qui y vont vivent une expérience de cinéma très forte. Mélissa, elle m'a proposé ce film et ça m'a tout de suite intéressée. Le doute que j'avais, c'était comment ça va être fait. C'est-à-dire que ce sujet-là, bien sûr, il est essentiel, mais je trouve qu'il rate sa cible s'il est dégoulinant de sentiments, s'il est manipulatoire, s'il est un peu facile, si ça devient un truc de bonnes femmes qui rient et qui pleurent ensemble. Moi, tout ça, ça me dégoûte. Je peux pas supporter, en fait. C'est cucu, ça me plaît pas. Et je trouvais que le sujet était suffisamment fort pour qu'on soit digne avec ce sujet. Et qu'on rigole pas plus que ça non plus. On peut tout à fait rigoler, mais qu'on soit au bon endroit, en fait. Et ça, c'était toujours un doute, parce que tu sais pas. Puis j'ai rencontré Mélissa, qui est une femme assez discrète, très douce, assez discrète, assez déterminée. Et je me suis dit, qu'est-ce que je risque ? Au pire, je fais un mauvais film. Mais si on fait un bon film, alors c'est un film qui peut avoir de l'impact. C'est un film qui peut compter. Et en tant qu'actrice, j'aime bien ça. J'aime bien pouvoir, voilà, mettre ma pierre à l'édifice. Si les gens m'aiment bien, si les gens aiment bien aller voir mes films, ben je me dis, ils seront pas déçus d'aller voir ce film-là. Parce que ce film-là, je l'aime vraiment de tout mon cœur. Et puis, il dépasse un peu le simple cadre du spectacle, en fait, de l'actrice de cinéma. Il m'engage comme citoyenne et j'aime ce combat.
2: La Maison des Femmes, bonjour.
3: Alors, c'est Amina, c'est ça ?
2: C'est un espace pour elle, pour qu'elle puisse penser à autre chose.
4: Et là, on donne tout. 3, 2, 1.
2: Notre structure est menacée de fermeture à moyen terme.
5: Et elles font quoi, du coup, les patientes, sinon on ferme ?
2: Il faut qu'on devienne inévitable. On va pas se laisser faire, croyez-moi.
6: Mon mari est quelqu'un de formidable, mais il finira par me tuer.
2: Putain, mais si nous, on peut pas être là pour celles qui ont pas pu éviter le pire, ça sert à quoi, là, les statistiques, là, tout ce bordel, là ?
5: Ah, j'ai encore passé pour la ouf de service.
7: Oh, moi, tu sais, ça me dérange pas, les oufs.
2: Bah, évidemment, c'est ton fonds de commerce.
8: Amina, souris, là.
9: J'arrive pas.
8: T'es magnifique.
10: Mais ouais, t'es une bombe, Amina. Bien que ça, quand elle se réveille le matin, elle est comme nous, hein.
11: Ah, même pis, si ça se trouve, hein.

0: avez totalement le droit d'être en colère. Vous avez le droit de le dire.
1: Si on veut qu'elle puisse tout nous dire, faut qu'on ait l'air capable de tout entendre.
2: Et puis quand ça marche pas, on va se bourrer la gueule.
1: Et du coup, vous faites quoi ce soir?
3: Évidemment, on rêve tous du jour où une structure comme la nôtre sera devenue inutile. Mais en attendant, nous avons besoin d'aide.

Un film d'action en pleine mode Indiana Jones dans les années 80, en 1986 très précisément. Alan Quatermain et les mines du roi Salomon de Jack Lee Thompson avec Richard Chamberlain, Herbert Lom et une jeune actrice qui allait faire parler d'elle très bientôt, Sharon Stone. On a entendu la musique d'Alan Quatermain et les mines du roi Salomon composée par Jerry Goldsmith. Voici venir l'instant VO de Toiles et Sillons, une bande-annonce en version originale. Je vous emmène en Italie avec une comédie grinçante comme savaient en faire les Italiens et notamment Ettore Scola. Le film s'appelle Affreux, sale et méchant avec en vedette Nino Manfredi. Nous sommes au cœur d'un bidonville romain et Giacinto règne en tyran sur toute sa famille. Lui et sa femme, leurs 10 enfants, les conjoints, les maîtresses et la grand-mère sont logés sous le même toit dans un taudis pouilleux. Tous acceptent l'autorité et l'infamie du patriarche, car celui-ci possède un magot d'1 million de lire que chacun espère lui voler. Tandis que Giacinto passe ses journées à boire en attendant la recette des larcins quotidiennement perpétrés par les siens, on prépare en cachette son assassinat. Affreux, sale et méchant, la bande-annonce en version originale et ensuite la musique d'Armando Trovagioli.

0: Lancelot.
1: Lancelot.
0: Guenièvre.
1: Tu es vivant et tu es là. Rien plus jamais ne t'écartera de moi.
2: Une écharpe de femme.
3: Vous la reconnaissez?
2: Non, pas si vous me la cachez. Mordred, si je vous tends la main droite, la refuserez-vous?
3: Sire, l'amour, Lancelot aime.
4: Qui?
3: La reine.
4: Il est son chevalier.
3: Il est davantage.
5: C'est le plus grand mensonge du monde.
3: C'est la vérité.
4: Mordred, tu es jaloux et tu cherches un éclat. Il y a un châtiment pour ceux qui accusent dans le vide.
0: Guenièvre, mon cœur.
1: Prends ce cœur, prends cette âme, ils t'appartiennent.
0: C'est ton corps que je veux.
1: J'ai peur.
2: Je ne crains personne au monde.
6: Qu'est-ce qu'il y a, Lionel? Qu'est-ce que vous avez tous?
7: Mordred est resté au château, il a soulevé les voisins. C'est la nouvelle qu'apporte Carmel Duc à toute vitesse.
8: Avec une poignée d'hommes, il entend tenir tête à Artus et prendre sa place.
7: Que décides-tu?
6: C'est toi, Lionel, qui le demande? En selle tous pour Artus contre Mordred. Suivez-moi.
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0: Pardonnez-moi, j'avais oublié de vous prévenir de vous mouiller un petit peu la nuque parce que, encore une autre ambiance avec ce film Lancelot du lac de Robert Bresson, un film qui date de 1974 avec dans les rôles principaux Laura Duke, Vladimir Anatole Koresek et Luc Simon. On a entendu la musique de Philippe Sard juste après la bande-annonce, et ensuite on est allé dans les années 50 aux États-Unis, dans les années 60, en 1962, avec un film de John Sturges, A Girl Named Tamiko. Vous avez compris que ça se passait au Japon, et on a entendu la musique d'Elmer Bernstein. Et nous voici arrivés à la fin de ce Toiles et Sillons. J'espère que vous avez passé un très bon moment à l'écoute de l'émission qui écoute le cinéma. On va se retrouver très bientôt pour un nouveau Toiles et Sillons. D'ici là, toilesetsillons.fr pour le rattrapage, pour avoir toutes les émissions à télécharger, à écouter en streaming. Vous pouvez vous abonner au podcast pour n'en rater aucune. Et puis, vous avez la liste des films dont on a écouté les musiques et puis l'interview de Karine Viard en entier, toilesetsillons.fr. On se quitte avec la dernière folie de chez Pixar. Le film s'appelle Jumpers. Il est réalisé par Daniel Chang. On va écouter la bande-annonce de Jumpers et ensuite la musique signée Mark Mothersbaugh. Je vous laisse avec le dernier Pixar. On se retrouve très vite pour un nouveau Toiles et Sillons. Et d'ici là, portez-vous bien. Salut!
1: Professeur! J'ai besoin de votre aide!
2: Je suis en plein milieu d'un cours de science. Un cours auquel tu es inscrite, d'ailleurs.
3: Salut, mes belles!
2: Viens avec moi. Les méthodes traditionnelles pour comprendre les animaux n'ont pas fonctionné. Mais nous avons réussi, mes belles! Nous avons créé une technologie révolutionnaire qui nous donne un accès sans précédent au monde animal. On l'a appelé Jumpers.
4: Hein? On met ça dans ça.
2: Oui, oui, ça dans ça. Mabel, sois prudente!
4: Wow. Et ils étaient dans la même tanière.
5: Mais non!
4: Je comprends! Mais c'est incroyable!
6: Hey, comment tu t'appelles, Castor?
4: Mabel.
6: Si tu veux vivre ici, tu devrais apprendre la loi de l'étang.
4: C'est quoi la loi de l'étang?
7: Ok, annule tous mes rendez-vous, hein?
6: Et accueillons Mabel, les amis. Loi de l'étang numéro 1. Apprends à connaître les tiens. Oh, t'es en forme, Jeanne? Tom, Raymond, Colette, Laurence, Pierre, Paul, oh, Jacques.
8: Bah ouais, c'est surpeuplé.
6: Mais on est toujours vivants. Loi numéro 2. Quand tu dois manger, mange.
9: Comment il a eu la petite couronne?
4: C'est ça ta question. Amis animaux, les humains nous ont volé cette petite parcelle de terre.
10: Salut toi.
4: Et il faut qu'on riposte.
9: J'ai l'impression que Mabel est devenue une chef rebelle vénérée.
2: Écoute-moi bien, on n'utilise pas un saut technologique pour bouleverser l'eau. Elle a trouvé le bouton.
11: Le grand conseil des animaux a été convoqué. Le castor antipathique a raison.
4: Ouais.
11: Leur fourberie s'arrête ici et maintenant.
4: Ouais.
11: Allons zigouiller le roi des humains.
4: Ouais. Attendez, zigouiller?
12: Ils nous zigouillent bien, alors pourquoi on les zigouillerait pas?
4: Je crois pas qu'on ait vraiment besoin de zigouiller.
13: Zigouille! Zigouille!
14: Ça a été féroce.
15: Everybody here get out of control.
16: Votre vie.

0: Bonjour à toutes et à tous. La baisse des températures entamée hier dans l'Ouest gagne peu à peu l'Est de la France. Ce dimanche, 28 départements sont toujours en vigilance orange pour canicule, de la Moselle aux Alpes-Maritimes en passant par la Nièvre. À Avignon, près de 5000 foyers sont privés d'électricité depuis hier soir à cause de la chaleur. Et à compter de 22h ce soir, les départements de la Lorraine, de l'Alsace et de la Bourgogne-Franche-Comté quitteront l'alerte canicule, à l'exception du Jura et de la Saône-et-Loire. Sur le front des incendies, la Belgique fait face à l'un des pires feux de son histoire. 3000 hectares brûlés et 600 habitants évacués. Les flammes ont démarré vendredi dans les Hauts-de-Fagne, en province de Liège. Poussées par les vents, les fumées s'observent dans la région du Grand Est. Pour les incendies des Landes et des Ardennes, les conditions météo semblent plutôt favorables. Aucune reprise de feu n'a été observée cette nuit. Les pompiers cherchent désormais à les maîtriser. Dans le reste de l'actualité, le parquet de Paris a ouvert une enquête après le piratage du système d'information des impôts. Les données de 678 000 particuliers et professionnels sont concernées. Ces personnes seront contactées en début de semaine prochaine, selon la Direction générale des finances publiques. Et en parallèle, les sénateurs socialistes demandent des comptes et adressent à Gérard Larcher leur souhait d'ouvrir une commission d'enquête parlementaire. Un drame en Hongrie, 12 morts et au moins 10 blessés graves dans un accident de bus la nuit dernière sur une autoroute. Ce bus qui circulait de la Serbie vers la Pologne et transportait 57 passagers et 2 conducteurs. Il s'agit du plus grave accident recensé dans le pays depuis 2003. Et puis enfin, Léon Marchand s'assure une place en finale du 400 mètres nage libre. Le quadruple champion olympique a fini deuxième de sa série. On le retrouvera ce soir vers 19h20. Le Français essaiera de décrocher une deuxième médaille dans ses championnats d'Europe de natation après l'or hier en 200 mètres papillon. À noter que l'équipe de France masculine s'est aussi qualifiée pour la finale du relais 400 mètres 4 nage. Bon dimanche à tous.
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1: Bonjour, ce dimanche dans À voix haute, j'ai le plaisir de vous faire découvrir un chef-d'œuvre du romancier tchèque Bohumil Hrabal, Une trop bruyante solitude, paru à Prague en 1976, traduit du tchèque par Anne-Marie Ducreux-Palinicek et publié chez Robert Laffont en 1983. Ce livre est toujours, bien sûr, disponible en édition de poche chez le même éditeur. Voilà 35 ans que je travaille dans le vieux papier et c'est toute ma love story. Voilà 35 ans que je presse des livres et du vieux papier, 35 ans que, lentement, je m'encrasse de lettres, si bien que je ressemble aux encyclopédies dont pendant tout ce temps j'ai bien comprimé 3 tonnes. Je suis une cruche pleine d'eau vive et d'eau morte. Je n'ai qu'à me baisser un peu pour qu'un flot de belles pensées se mette à couler de moi. Instruit malgré moi, je ne sais même pas distinguer les idées qui sont miennes de celles que j'ai lues. C'est ainsi que, pendant ces 35 ans, je me suis branchée au monde qui m'entoure. Car moi, lorsque je lis, je ne lis pas vraiment, je ramasse du bec une belle phrase et je la suce comme un bonbon. Je la sirote comme un petit verre de liqueur jusqu'à ce que l'idée se dissolve en moi comme l'alcool. Elle s'infiltre si lentement qu'elle n'imbibe pas seulement mon cerveau et mon cœur, elle pulse cas un cas jusqu'aux racines de mes veines, jusqu'aux radicelles des capillaires. Et c'est comme ça qu'en un seul mois, je compresse bien 2 tonnes de livres, mais pour trouver la force de faire mon travail, ce travail béni de Dieu, j'ai bu tant de bière pendant ces 35 ans qu'on pourrait en remplir une piscine olympique, tout un parc de bacs à carpes de Noël. Ainsi, bien malgré moi, je suis devenue sage. Je découvre maintenant que mon cerveau est fait d'idées travaillées à la presse mécanique, de paquets d'idées. Ma tête, dont les cheveux se sont tous consumés, c'est la caverne d'Ali Baba. Et je sais qu'il devait être encore plus beau les temps où toute pensée n'était inscrite que dans la mémoire des hommes. En ces temps-là, pour compresser des livres, il aurait fallu presser des têtes humaines. Mais même cela n'aurait servi à rien, parce que les véritables pensées viennent de l'extérieur. Elles sont là, posées près de vous comme une gamelle de nouilles, et tous les cognasses, tous les inquisiteurs du monde brûlent vainement les livres. Quand ces livres ont consigné quelque chose de valable, on entend encore leur rire silencieux au milieu des flammes, parce qu'un vrai livre renvoie toujours ailleurs, hors de lui-même. J'ai acheté une toute petite calculatrice, un petit multiplicateur extracteur de racines, cette petite machine de la taille d'un portefeuille, et après m'être redonné courage, j'ai fait sauter l'arrière avec un tournevis et j'ai frémi de joie, car j'ai eu la satisfaction d'y trouver une minuscule plaquette, pas plus grande qu'un timbre-poste, pas plus épaisse que 10 pages de livres, et puis rien d'autre que de l'air chargé de variations mathématiques. Quand mes yeux se posent sur un vrai livre et que j'en supprime les mots imprimés, il ne reste plus que des pensées immatérielles qui voltigent dans l'air et reposent sur de l'air. C'est l'air qui les nourrit, c'est à l'air qu'elles retournent, parce que tout est air à la fin. De même que dans la sainte hostie, il y a du sang sans y en avoir. Voilà 35 ans que j'emballe des livres et du vieux papier, et je vis dans un pays qui sait lire et écrire depuis 15 générations. J'habite un ancien royaume où c'est depuis toujours l'usage et la folie de s'entasser patiemment dans la tête images et pensées porteuses de joies inexprimables et de douleurs plus fortes encore. Je vis au milieu de gens prêts à donner jusqu'à leur vie pour un paquet d'idées bien ficelées. Et maintenant, tout cela se répète en moi. Voilà 35 ans que j'appuie sur les boutons verts et rouges de ma presse, mais aussi 35 ans que je bois des litres de bière. Pas pour boire, j'ai la terreur des ivrognes, mais pour aider la pensée, pour mieux pénétrer au cœur même des textes. Parce que, lorsque je lis, ce n'est pas pour m'amuser ou faire passer le temps, ou encore pour mieux m'endormir. Moi qui vis dans un pays où depuis 15 générations on sait lire et écrire, je bois pour que le lire m'empêche à jamais de dormir, pour que le lire me fasse attraper la tremblotte. Car je pense avec Hegel qu'un homme noble de cœur n'est pas forcément gentilhomme, ni un criminel assassin. Si je savais écrire, moi, j'écrirais un livre sur les plus grands malheurs et les plus grands bonheurs des hommes. Par les livres et des livres, j'ai appris que les deux ne sont pas humains et qu'un homme qui pense ne l'est pas davantage. Non qu'il ne le veuille, mais parce que cela va contre le sens commun. Sous mes mains, dans ma presse mécanique, s'éteignent des livres rares et ce flux, je ne peux l'empêcher. Je ne suis guère plus qu'un tendre boucher. Les livres m'ont enseigné le goût et le bonheur du ravage. J'adore les pluies qui tombent en trombe et les équipes de démolition. Je reste debout des heures durant à regarder les pyrotechniciens faire sauter des blocs entiers de maisons, toute une rue, comme s'ils pompaient de gigantesques pneus. Je ne peux me rassasier de cette première seconde qui soulève toutes les briques, les pierres, les poutres. Puis vient l'instant où les maisons s'effondrent, silencieuses, comme des vêtements, comme un paquebot qui s'affaisse brusquement dans l'océan après l'explosion des chaudières. Je me tiens là, dans un nuage de poussière et dans la musique des craquements, et je pense aux profondeurs des caves où je travaille, à ma presse sur laquelle, depuis 35 ans, je besogne à la lueur des ampoules électriques. Dans la cour au-dessus de ma tête, j'entends des pas qui vont et viennent, et par l'ouverture du plafond, comme venant du ciel, je vois se déverser des cornes d'abondance, des sacs, des caisses, des boîtes qui font couler par cette trappe un flot de vieux papiers, de fleurs flétries, d'emballages en gros, de programmes et de tickets périmés, d'enveloppes d'esquimaux, de grandes feuilles éclaboussées de peinture, de papiers de boucherie humides de sang, de bouts de film tranchants, de corbeilles pleines de rubans, de machines à écrire, de bouquets d'anniversaire. Parfois même atterrit dans ma cave un paquet de journaux où quelqu'un a fourré un pavé pour faire bon poids. Et puis, des couteaux, des ciseaux hors d'usage, des marteaux, des tenailles pour arracher les clous, des couperets de boucher, des tasses noires de marc de café. De temps en temps, une gerbe de mariée toute fanée ou une fringante couronne funèbre en plastique. Et moi, cela fait 35 ans que j'écrase tout cela dans ma presse mécanique pour le voir ensuite transporté trois fois par semaine de camions en wagons jusqu'aux fabriques de papier où les ouvriers coupent les fils de fer qui enserrent les paquets et jettent mon travail dans des alcalis et des acides assez forts pour dissoudre même les lames de rasoir qui me coupent les mains à tout instant. Cependant, tel le beau poisson qui scintille parfois dans le courant d'une rivière aux eaux sales et troubles à la sortie des usines, brille de temps en temps dans ce flot de vieux papier le dos d'un volume précieux. Ébloui, je regarde un moment ailleurs, puis je le repêche, je l'essuie à mon tablier, je l'ouvre, je hume le parfum de son texte, je concentre mon regard sur la première phrase et la lis telle une prédiction homérique. Et ce n'est qu'après ça que je dépose le livre au sein de mes autres belles trouvailles. Dans une caisse tapissée d'images saintes, jetées par erreur dans ma cave avec des livres de prière. Ensuite, c'est une messe pour moi, un rituel de lire ces livres avant d'en placer un dans chaque paquet que je fais. Car j'ai besoin, moi, d'embellir tous mes paquets, de leur donner mon caractère, ma signature. Ce qui me tracasse, c'est que mes paquets soient tous différents. Ça m'oblige à faire tous les jours 2 heures supplémentaires, à venir au travail 1 heure à l'avance, à travailler parfois même le samedi pour venir à bout de cette montagne de vieux papiers qui n'en finit jamais. Le mois dernier, on a déversé dans ma cave 600 kilos de reproductions de maîtres illustres, 600 kilos tout détrempés de Rembrandt et de Hals, de Monet et de Manet, de Klimt et de Cézanne, et d'autres as encore de la peinture européenne. Et maintenant, chacun de mes paquets, je l'encadre de ses reproductions. Puis, le soir venu, quand ils sont tous alignés le long du monte-charge, je contemple toute cette splendeur sans jamais pouvoir m'en rassasier. Ici, la ronde de nuit, là, Saskia, le déjeuner sur l'herbe, la maison du pendu, ou encore Guernica. En outre, je suis aussi seule au monde à savoir qu'au cœur de chacun de mes paquets repose, grand ouvert, la Faust, ailleurs Don Carlos, au milieu d'infectes cartons ensanglantés Hyperion, et là, un tas de vieux sacs de ciment sert de refuge à Ainsi parler Zarathoustra. Il n'y a que moi au monde qui sache quel paquet sert de tombe à Goethe et à Schiller, à Hölderlin et à Nietzsche. Il n'y a que moi qui sois à la fois artiste et spectateur, et cela m'épuise. Tous les jours, je suis mort de fatigue, déchiré, choqué, et c'est pour modérer, pour amoindrir cette énorme dépense de moi-même que je bois cruche de bière sur cruche de bière et en route pour l'auberge Usensky, j'ai assez de temps pour méditer, pour rêver à mon prochain paquet. Ce n'est que pour cela que je bois ces litres de bière, pour mieux voir l'avenir, car dans chacun de mes paquets, j'ensevelis une relique précieuse, un cercueil d'enfant grand ouvert qui disparaît sous les fleurs fanées, les franges d'aluminium, les cheveux d'ange. J'arrange un gentil petit nid à ces livres dont la présence dans la cave est aussi surprenante que la mienne. Voilà pourquoi j'ai toujours du retard dans mon travail, pourquoi la cour est jusqu'au toit, obstruée par la montagne de papier qui bouche la trappe ouverte dans le plafond de la cave. Voilà pourquoi mon chef, en s'y embourbant, se fraye parfois au crochet un chemin dans le vieux papier et par l'ouverture m'appelle, le visage cramoisi de colère. « Hanta, tu es là ? Bon Dieu, arrête un peu de loucher sur tes livres et remue-toi. La cour disparaît sous le papier et toi en bas, tu rêves et déconnes à plein tube. » Et moi, au pied de la montagne de papier, je me fais tout petit comme Adam dans son buisson. Un livre à la main, j'ouvre des yeux affolés sur un monde étranger à celui où je me trouvais. Parce que moi, quand je me plonge dans un livre, je suis tout à fait ailleurs, dans le texte. Tout étonné, il me faut bien avouer être parti dans mes songes, dans un monde plus beau, au cœur même de la vérité.

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1: Tous les jours, 10 fois par jour, je suis ébahie d'avoir pu m'en aller si loin de moi-même. Ainsi étranger, aliéné à moi-même, je m'en reviens chez moi en silence, plongé dans une méditation profonde. Je marche dans la rue, perdu dans le flot de livres que j'ai trouvé ce jour-là et que j'emporte dans mon cartable. J'évite les tramways, les autos, les piétons. Je passe au vert sans m'en rendre compte, sans heurter les passants ou les réverbères. J'avance, empestant la bière et la crasse. Mais je souris, car j'ai dans mon cartable des livres dont j'attends ce soir même qu'ils me révèlent sur moi ce que j'ignore encore. J'avance dans le vacarme de la rue, sans jamais traverser au rouge. Je peux marcher inconsciemment dans un demi-sommeil au seuil de la conscience. L'image des paquets pressés ce jour-là s'éteint en moi tout doucement. J'ai la sensation physique d'être moi-même un paquet de livres écrasés. Je sens brûler en moi une petite flamme semblable à celle d'un chauffe-eau ou d'un frigidaire à gaz. La veilleuse éternelle que je ranime chaque jour de l'huile des pensées qu'en travaillant j'ai lu malgré moi dans les livres que j'emporte maintenant chez moi. Ainsi je m'en reviens semblable à une maison qui brûle, à une écurie en flammes. Du feu jaillit la lumière de la vie. Ce feu issu du bois qui meurt, la douleur hostile reste mêlée aux cendres, et moi, il y a 35 ans que je presse du vieux papier sur ma presse mécanique. Dans 5 ans, je prends ma retraite, et ma machine avec moi, je ne la laisserai pas tomber. Je fais des économies, j'ai même pour ça un livret de caisse d'épargne. On partira ensemble à la retraite. Cette machine, je l'achèterai à l'entreprise. Je la mettrai chez moi, quelque part sous les arbres, dans un coin du jardin de mon oncle. Et là, je ne ferai plus qu'un seul paquet par jour, mais alors, quel paquet ? Un paquet à la puissance 10, une statue, une œuvre d'art. J'y enfermerai toutes les illusions de ma jeunesse, tout mon savoir, tout ce que j'ai appris pendant ces 35 ans. Je pourrai enfin travailler sous le coup de l'instant et de l'inspiration. Un seul paquet de livres par jour, pris dans les 3 tonnes que j'ai chez moi. Mais un paquet dont je n'aurai pas à rougir. Un paquet longuement médité à l'avance. Bien plus, au moment de déposer livres et vieux papiers dans la cuve de ma presse, à cet instant de création en beauté avant le dernier coup de presse, j'y verserai paillettes et confettis. Tous les jours un nouveau paquet. Et au bout d'un an, dans le jardin, une exposition de ces paquets où tous les visiteurs pourront, mais sous ma surveillance, créer tout seuls leur propre paquet. Quant au signal vert, le plateau de la presse s'avance brusquement pour écraser de sa force prodigieuse le vieux papier orné de livres, de fleurs et de tous les résidus qu'on aura apportés avec soi. Le spectateur sensible peut vivre la sensation d'être lui-même pressé dans ma presse mécanique. Enfin, je suis chez moi dans la pénombre, assis sur une chaise, la tête pendante. Je sens mes lèvres humides effleurer mes genoux. Ce n'est qu'ainsi que je peux faire la sieste. Quelquefois, je reste là, enroulée sur moi-même jusqu'à minuit. Je me réveille, je lève la tête. À l'endroit des genoux, mon pantalon est trempé de salive tant j'étais repliée, lovée sur moi comme un petit chat l'hiver, comme le bois d'un rocking chair. Je peux m'offrir le luxe de m'abandonner, car je ne suis jamais vraiment abandonnée. Je suis simplement seule pour pouvoir vivre dans une solitude peuplée de pensées. Je suis un peu le Don Quichotte de l'infini et de l'éternité. Et l'infini et l'éternité ont sans doute un faible pour les gens comme moi. Voilà 35 ans que je presse du vieux papier, et durant tout ce temps, on a déversé dans ma cave tant de beaux livres que si j'avais 3 granges, elles en seraient remplies. À la fin de la Seconde Guerre mondiale, on vida un jour dans ma presse un plein panier de livres. Une fois le premier choc passé, j'ouvris l'un de ces bibelots. Il portait le cachet de la Bibliothèque royale de Prusse. Le lendemain, un flot de livres reliés pleine peau ruisselait par le plafond de ma cave. L'or des tranches et des titres faisait scintiller l'air. Alors, je remontai en courant et tombai sur 2 gars. Ils finirent par m'avouer que pas loin de Nové Strazeci, il y avait une grange et tellement de livres dans la paille que les yeux vous en sortaient de la tête. Avec le bibliothécaire de l'armée, je partis à Strazeci. Ce n'est pas une grange qui nous apparut dans les champs, mais trois, bourrés à craquer des livres de la Bibliothèque royale de Prusse. Après les premiers instants d'euphorie, on discuta de l'affaire, et pendant toute une semaine, une file d'auto-militaires emporta ces livres à Prague, dans une aile du ministère des Affaires étrangères, pour les renvoyer ensuite, en des temps moins agités, là d'où ils étaient venus. Mais quelqu'un trahit cette cachette. On déclara la bibliothèque prise de guerre et les camions reprirent la route pour convoyer ces livres dorés sur tranche et en pleine peau jusqu'à la gare où ils restèrent toute une semaine, sous une pluie battante, dans des wagons ouverts. Quand vint le tour du dernier camion, une eau dorée mêlée de suie et d'encre d'imprimerie dégoulinait des wagons. Et moi, appuyée contre une lampe, j'étais pétrifiée de ce que je voyais. Quand le dernier wagon s'évanouit dans le jour mouillé, sur mon visage, les larmes se mêlaient à la pluie. Je vis un sergent de ville en sortant de la gare. Je lui tendis mes mains croisées et l'implorai de me passer les menottes, les bracelets, la quincaillerie, comme on dit. Car je venais de commettre un crime contre l'humanité. Il finit par m'emmener, mais au commissariat. Non content de se payer ma tête, on menaça de me mettre au trou par-dessus le marché. Au bout de plusieurs années, je finis par m'habituer à charger des bibliothèques entières de beaux livres reliés en cuir et en maroquin des châteaux et des maisons bourgeoises. J'en chargeais de plein wagon. Au 30e, le train s'ébranlait via la Suisse ou l'Autriche, où on les vendait une couronne le kilo. Et personne pour s'en étonner, personne pour en pleurer, pas même moi. Je souriais en suivant des yeux le train qui emportait ses collections sans prix en Suisse et en Autriche à une couronne le kilo. J'avais déjà trouvé en moi la force de fixer froidement le malheur, d'étouffer mes émotions. Je commençais alors à comprendre la beauté qu'il y a à détruire. Je chargeais bien d'autres wagons, bien d'autres trains, qui y partirent eux aussi en direction de l'ouest avec leur cargaison à une couronne le kilo. Debout contre un poteau, les yeux fixés sur la lanterne rouge accrochée au dernier wagon, je regardais la scène, semblable à Léonard de Vinci regardant les soldats français prendre pour cible sa statue équestre et la faire sauter morceau par morceau. Tout comme moi, maintenant, il restait là, attentif et content devant cette scène terrible. Car il savait déjà que les deux n'ont rien d'humain et qu'un homme qui pense ne l'est pas davantage. Un jour, à cette époque-là, me parvint la nouvelle que ma mère se mourait. Je pris mon vélo et rentrai chez moi, mais comme j'avais très soif, je filai d'abord à la cave. À deux mains, je soulevai de terre une fraîche jatte de lait caillé. Je buvais et buvais avidement quand je vis soudain deux yeux. J'avais si grand soif que je continuai à boire, mais les yeux réapparurent, dangereusement proches des miens, comme les phares d'une locomotive la nuit dans un tunnel. Quelque chose de vivant me glissa dans la bouche et je tirai par la patte une grenouille toute gigotante. Je la jetai dans le jardin et finis tranquillement mon lait, semblable à Léonard. À la mort de maman, tout pleurait en moi, mais je n'avais plus de larmes à verser. Au sortir du crématorium, une petite fumée montait vers le ciel. Maman s'élevait joliment dans les cieux. Cela faisait 10 ans que je travaillais dans les caves des dépôts de vieux papiers. Je gagnais par habitude le sous-sol du crématorium. J'avais l'impression de faire la même chose qu'avec les livres. On avait brûlé 4 cadavres. Maman était le 3e. Sans un geste, je regardais l'ultime substance humaine. Le croque-mort retirait les os pour les passer à la moulinette, puis mettre les derniers restes de ma mère dans une boîte en fer. Et moi, j'écarquillais les yeux comme lorsque s'éloignait le train au chargement superbe qu'on vendrait en Suisse et en Autriche une couronne le kilo. Je n'avais à l'esprit que ces vers de Sandburg. Il restera de l'homme juste assez de phosphore pour fabriquer une boîte d'allumettes et juste assez de fer pour forger le clou d'un pendu. Un mois plus tard, j'entrai dans le jardin de mon oncle avec l'urne qui contenait les cendres de maman que je venais de recevoir. Assis à son poste d'aiguillage en nous voyant, mon oncle s'exclama. « Ah, ma petite sœur, te voilà de retour !» Il soupesa l'urne. N'en restait pas lourde sa sœur, elle qui faisait bien 75 kilos de sang vivant. Et de calculer qu'il manquait au moins 50 grammes à ses cendres. Puis, il rangea l'urne sur le haut d'une armoire. Un beau jour d'été, qu'il binait ses navets, il se souvint tout d'un coup que sa sœur, ma maman, raffolait des navets. Il alla ouvrir l'urne avec un ouvre-boîte et dispersa les cendres de ma mère sur ses navets qu'on dégusta plus tard. À cette époque, quand je pressais des livres dans ma presse mécanique, quand dans un cliquetis de ferraille je les écrabouillais par une force de 20 atmosphères, j'entendais des bruits d'ossements humains, comme si je broyais à la moulinette les crânes et les os des classiques écrasés dans ma presse, comme s'il s'agissait des phrases du Talmud « Nous sommes semblables à des olives, ce n'est qu'une fois pressé que nous donnons le meilleur de nous-mêmes. » C'était « Une trop bruyante solitude », un roman de Bohumil Hrabal, traduit du tchèque par Anne-Marie Ducreux-Palinicek, publié à Prague en 1976, édité par Robert Laffont en 1983 et toujours disponible en poche. Cette émission était, comme toujours, réalisée par Frédéric Guillon. Vous avez pu entendre en interlude musical une chanson de Dick Angarn, Les Tchèques. Quant à moi, je vous souhaite un très beau dimanche ce soir et je vous dis au prochain week-end pour de nouvelles lectures à voix haute.

0: Bonjour à toutes et à tous. 3000 hectares brûlés dans la province de Liège, c'est l'incendie le plus ravageur qu'ait jamais connu la Belgique. Les flammes ont démarré vendredi dans les Hauts-de-Fagne, à l'est du pays. 600 personnes ont été évacuées. Des renforts aériens européens sont attendus sur place. Et transportés par les vents, les fumées atteignent désormais la région Grand Est en France. En Moselle, la procédure d'alerte à la pollution atmosphérique a été déclenchée. L'alerte du pic de pollution de type combustion a été donnée par l'Atmo Grand Est qui surveille la qualité de l'air. Par précaution, la préfecture prend des mesures, dont l'interdiction de brûler ses déchets verts à l'air libre ou de lancer des feux d'artifice. Chez nous non plus, les flammes n'ont pas fini de ravager la végétation. 14 départements sont en vigilance pour risque très élevé de feux de forêt ce dimanche. La Lorraine, le littoral méditerranéen, la Loire-Atlantique ou encore l'Ain. L'actualité, c'est aussi Marine Tondelier qui tend la main au PS, au Parti communiste et à LFI. On est prêt à rediscuter avec tout le monde à gauche, s'est exprimée l'écologiste dans la tribune dimanche. Elle propose des rencontres bilatérales à ses homologues, mais pour autant ne remet pas en question sa candidature à l'élection présidentielle. Un drone a été aperçu dans l'espace aérien roumain ce matin, près des frontières avec l'Ukraine et la Moldavie. Il a été abattu par un avion espagnol en mission dans le pays. Fin juillet, un autre drone russe avait été abattu près de Bucarest. D'autres pays situés sur le flanc oriental de l'OTAN ont également subi à plusieurs reprises des incursions dans leurs espaces aériens, notamment la Pologne ou les États baltes. Et puis les sports, la médaille de bronze pour l'équipe de France sur le marathon par équipe. Dernière journée de ces championnats d'Europe d'athlétisme ce dimanche. À suivre ce soir, la finale homme du saut à la perche ou encore les relais par équipe féminins et masculins de 4 x 400 mètres. La France qui cumule 8 médailles dans cette compétition, mais aucun titre en or. Voilà pour l'info. Bonne fin d'après-midi à tous.
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0: Bonsoir à toutes et à tous. Dans les Landes, le nettoyage des fumerolles se poursuit. Les 550 sapeurs-pompiers mobilisés tentent toujours de fixer l'incendie. Les flammes ont ravagé 1700 hectares. C'est moitié moins que pour celui de Biscarrosse trois semaines plus tôt. Mais 650 personnes ont quand même été évacuées. Elles devront attendre encore un peu avant de pouvoir regagner leur logement. La situation s'annonce plutôt favorable, notamment grâce aux baisses des températures observées ces dernières heures. Demain, nous passerons de 28 à 6 départements du Sud-Est concernés par la vigilance orange pour canicule. Le reste de l'Europe lutte aussi contre les flammes. La Belgique face à 3000 hectares de végétation brûlée dans l'est du pays. La Grèce et des incendies qui touchent plusieurs îles. Deux morts ont été retrouvés sur celle de Salamine près d'Athènes. Et l'Espagne qui a déployé ce dimanche un dispositif anti-incendie record. Les flammes menacent un monastère millénaire emblématique de la région d'Aragon. 16 600 hectares de terre en danger et plus de 1000 personnes évacuées. Dans le reste de votre actualité, piratage du système d'information des impôts. Des sénateurs socialistes demandent l'ouverture d'une commission d'enquête parlementaire. La cyberattaque a touché les données de 678 000 particuliers et professionnels. Toutes les victimes seront contactées en début de semaine prochaine, selon la Direction générale des finances publiques. Sébastien Lecornu présidera demain après-midi une cellule interministérielle de crise à ce sujet. Dans l'Hérault, un jeune homme de 19 ans est mort d'une balle dans la tête. Il sortait d'une discothèque de Montpellier quand une bagarre a éclaté entre plusieurs personnes. Des coups de feu ont été échangés. La victime n'était pas directement visée. Elle a été touchée par une balle perdue. Et puis le foot est déjà une nouvelle chance de trophée pour le Paris Saint-Germain. Une semaine après avoir remporté la Supercoupe de l'UEFA contre Aston Villa, les hommes de Luis Enrique défient le RC Lens à l'occasion du trophée des champions, le champion de Ligue 1 contre le vainqueur de la Coupe de France. Coup d'envoi ce soir à 20h45. Bonne fin de journée à tous.
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0: Bonsoir à toutes et à tous. Dans les Landes et dans les Ardennes, la situation des incendies se stabilise grâce à la baisse des températures. Demain matin, nous n'aurons plus que 6 départements en vigilance orange pour canicule, contre 28 ce dimanche. Il s'agit des Bouches-du-Rhône, du Gard, du Var, du Vaucluse, de l'Ardèche et de la Drôme. Sébastien Lecornu sera en Gironde demain avec plusieurs de ses ministres. Objectif, lancer le chantier de la reconstruction après l'incendie XXL qui avait ravagé plus de 42 000 hectares et nécessité l'évacuation de 220 000 personnes. Le Premier ministre se rendra notamment aux Porges, commune la plus touchée avec 183 maisons détruites. Le maire, Martial Zaninetti, demande ce qu'il appelle un plan Marshall. Il souhaite des aides pour la reconstruction, pour repenser la forêt et pour préparer le territoire et éviter qu'un incendie d'une telle ampleur ne se reproduise. L'actualité, c'est aussi cette bonne nouvelle partagée par l'ONU. Plus de 700 camions chargés d'aide humanitaire internationale sont arrivés en Afghanistan. Les véhicules de livraison ont pu passer par le Pakistan malgré la fermeture quasi totale de la frontière terrestre entre les deux pays toujours en conflit. Selon le Programme alimentaire mondial, près de 14 millions d'Afghans souffrent de faim aiguë. Ils pourront désormais bénéficier de la nourriture et du matériel humanitaire livré. Week-end du 15 août, prudence sur les routes demain. Bison futé dresse le drapeau rouge sur le quart sud-est du pays dans le sens des retours du littoral méditerranéen vers l'Île-de-France notamment. Ailleurs, c'est orange. Et puis, va-t-il encore marquer l'histoire ? 24 heures seulement après sa première médaille d'or, Léon Marchand va tenter de décrocher un second titre dans ses championnats d'Europe de Paris. Et c'est sur une discipline où l'on ne l'attendait pas forcément, le 400 mètres nage libre. Il s'est qualifié sans trop de difficultés ce matin en réalisant le 4e temps des séries. Départ de la course ce soir à 19h20. On le retrouvera aussi dans la finale du relais masculin de 4 x 100 mètres 4 nages, aux côtés de Karl Aït-Kassi et de Maxime Grousset pour une nouvelle chance de médaille tricolore. Bonne soirée à tous.
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0: Bonsoir à tous. La situation devient plus favorable dans les Landes. L'incendie qui s'est déclaré à Luglon est contenu. Il a parcouru 1700 hectares et ne semble plus progresser. Mais la Belgique, elle, lutte toujours contre l'un des pires incendies de son histoire. Le feu a parcouru près de 3000 hectares dans un parc naturel. 600 habitants ont été évacués de 3 villages. Les fumées sont visibles jusqu'en France. Elles ont atteint la Moselle où une alerte à la pollution atmosphérique a été déclenchée. Il n'y aura plus demain que 6 départements en vigilance orange canicule, les Bouches-du-Rhône, le Gard, le Var, le Vaucluse, l'Ardèche et la Drôme. Les températures ont de nouveau atteint des niveaux très élevés ce dimanche, 39,4 à Cadenet dans le Vaucluse, 37 à Orange et 36,6 à Nîmes. Après le piratage du fisc, le Premier ministre présidera demain une cellule interministérielle de crise, une visioconférence sécurisée avec les ministres concernés. Des cybercriminels ont réussi à extraire les données d'environ 700 000 personnes. Les contribuables concernés seront contactés à partir de demain. De leur côté, les sénateurs socialistes réclament une commission d'enquête parlementaire sur ce piratage. Une attaque d'une ampleur rare contre la Russie. L'Ukraine a lancé des centaines de drones contre son voisin. En Ukraine, des drones et des missiles russes ont visé une aciérie dans la ville natale de Volodymyr Zelensky et un marché aux livres dans la capitale. 16 personnes sont décédées au total. Encore un peu de monde attendu sur les routes demain. Journée orange sur le quart sud-est dans le sens des départs et dans celui des retours, drapeau rouge sur le littoral méditerranéen. Ce sera orange dans le reste du pays. 24 heures seulement après sa médaille d'or, Léon Marchand va tenter de décrocher un second titre au championnat d'Europe de natation. Finale du 400 mètres nage libre à suivre à 19h20. Au programme aussi ce soir, la finale du 100 mètres d'eau avec les Français Mewen Tomac et Johan Ndoye-Brouard et les deux relais 4 x 100 mètres 4 nages féminins et masculins. Très bonne soirée à tous.
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0: Bonsoir à tous. La situation devient plus favorable dans les Landes. L'incendie qui s'est déclaré à Luglon est contenu. Il a parcouru 1700 hectares et ne semble plus progresser. Mais la Belgique, elle, lutte toujours contre l'un des pires incendies de son histoire. Le feu a parcouru près de 3000 hectares dans un parc naturel. 600 habitants ont été évacués de trois villages. Les fumées sont visibles jusqu'en France. Elles ont atteint la Moselle où une alerte à la pollution atmosphérique a été déclenchée. Il n'y aura plus demain que 6 départements en vigilance orange canicule, les Bouches-du-Rhône, le Gard, le Var, le Vaucluse, l'Ardèche et la Drôme. Les températures ont de nouveau atteint des niveaux très élevés ce dimanche, 39,4 à Cadenet dans le Vaucluse, 37 à Orange et 36,6 à Nîmes. Après le piratage du fisc, le Premier ministre présidera demain une cellule interministérielle de crise, une visioconférence sécurisée avec les ministres concernés. Des cybercriminels ont réussi à extraire les données d'environ 700 000 personnes. Les contribuables concernés seront contactés à partir de demain. De leur côté, les sénateurs socialistes réclament une commission d'enquête parlementaire sur ce piratage. Une attaque d'une ampleur rare contre la Russie. L'Ukraine a lancé des centaines de drones contre son voisin. En Ukraine, des drones et des missiles russes ont visé une aciérie dans la ville natale de Volodymyr Zelensky et un marché aux livres dans la capitale. 16 personnes sont décédées au total. Encore un peu de monde attendu sur les routes demain. Journée orange sur le quart sud-est dans le sens des départs et dans celui des retours, drapeau rouge sur le littoral méditerranéen. Ce sera orange dans le reste du pays. 24 heures seulement après sa médaille d'or, Léon Marchand va tenter de décrocher un second titre au championnat d'Europe de natation. Finale du 400 mètres nage libre à suivre à 19h20. Au programme aussi ce soir, la finale du 100 mètres d'eau avec les Français Mewen Tomac et Johan Ndoye-Brouard et les deux relais 4x100 mètres 4 nages féminin et masculin. Très bonne soirée à tous.
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Bonsoir à tous. La situation devient plus favorable dans les Landes. L'incendie qui s'est déclaré à Luglon est contenu. Il a parcouru 1700 hectares et ne semble plus progresser. Mais la Belgique, elle, lutte toujours contre l'un des pires incendies de son histoire. Le feu a parcouru près de 3000 hectares dans un parc naturel. 600 habitants ont été évacués de trois villages. Les fumées sont visibles jusqu'en France. Elles ont atteint la Moselle où une alerte à la pollution atmosphérique a été déclenchée. Il n'y aura plus demain que 6 départements en vigilance orange canicule. Les

0: Bouches-du-Rhône, le Gard, le Var, le Vaucluse, l'Ardèche et la Drôme. Les températures ont de nouveau atteint des niveaux très élevés ce dimanche, 39,4 à Cadenay dans le Vaucluse, 37 à Orange et 36,6 à Nîmes. Après le piratage du fisc, le Premier ministre présidera demain une cellule interministérielle de crise, une visioconférence sécurisée avec les ministres concernés. Des cybercriminels ont réussi à extraire les données d'environ 700 000 personnes. Les contribuables concernés seront contactés à partir de demain. De leur côté, les sénateurs socialistes réclament une commission d'enquête parlementaire sur ce piratage. Une attaque d'une ampleur rare contre la Russie. L'Ukraine a lancé des centaines de drones contre son voisin. En Ukraine, des drones et des missiles russes ont visé une aciérie dans la ville natale de Volodymyr Zelensky et un marché aux livres dans la capitale. 16 personnes sont décédées au total. Encore un peu de monde attendu sur les routes demain. Journée orange sur le quart sud-est dans le sens des départs et dans celui des retours, drapeau rouge sur le littoral méditerranéen. Ce sera orange dans le reste du pays. 24 heures seulement après sa médaille d'or, Léon Marchand va tenter de décrocher un second titre au championnat d'Europe de natation. Finale du 400 mètres nage libre à suivre à 19h20. Au programme aussi ce soir, la finale du 100 mètres d'eau avec les Français Mewen Tomac et Johan Ndoye-Brouard et les deux relais 4 x 100 mètres 4 nages féminin et masculin. Très bonne soirée à tous.
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